0: 警觉一点。
1: 彭长官说的意思就是，不管碰到任何情况，咱们要见机行事，懂了吗？嗯。
0: 到了越南，就出了国了，啊，环境会非常的复杂，遇到事情，大家多动动脑筋，少动枪。
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2: 好，
0: 走吧，
1: 走，
2: 走啊。
1: 马云，回，滚。
2: 怎么了营长？彭教官让上车了。
1: 过了军装就管不了你了是不是？
2: 啊，
1: 什么叫指哪打哪？指哪指哪儿？指哪打哪？
3: 谢谢你下冷帮啊，真牛宝宝。
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4: 彭中华，
5: 彭毅，啊，彭毅，
4: 彭叔，
5: 彭叔
4: ，SF， 这段时间，le train a souvent dû redémarrer à cause des bombardements japonais. Je ne m'attendais pas à ce que vous arriviez à temps.
5: Le Dieu veut aider le peuple juste. Henri, depuis quand on ne s'est pas vu?
4: Trois ans entiers.
5: Trois ans. Henri.Je ne peux pas remplir cette mission sans votre aide.
4: Le comité central du BCF m'a donné ses instructions de bien collaborer avec vous. J'y suis tout à fait d'accord. Donc, comment on va faire maintenant?
6: 师傅，你们说什么呢？
0: 啊，我们在相互问候呢。本庄，要不要你们坐那边去吧？
6: 啊不，我的任务就是寸步不离地保护你。
4: Yes,
5: mon collègue.
4: On commande quelque chose pour lui?
0: 你们要喝点什么吗？
6: 白开水。
5: 啊 ，de l'eau de seltz, l'eau de seltz pour nous.
4: Trois limonades seltz.
7: Ne me quitte pas, ne me quitte pas.
0: 哎呀，你看看你们俩站着像什么吗？啊，坐那边去。
6: 行，你们说中文吧。
5: 放在沙拉拉吧。
0: 他不会中文，赶快去吧。
6: 啊，中文都不会说，真笨。
7: 行了。
6: 这是什么味儿？
5: Henri, cette fois le temps presse. Je voudrais avoir plutôt la licence de votre consulat pour la livraison de marchandises.
4: Je sais que les Chinois agressés par les Japonais veulent avoir cette aide soviétique le plus tôt possible. J'ai commencé le travail dès que j'ai reçu les instructions du BCF. Deux bonnes nouvelles, les marchandises sont arrivées à Hanoï par le port Haiphong. Elles sont stoppées à Hanoï.
5: C'est très bien pour nous. Puis, c'est plus commode. Et la seconde nouvelle...
4: Le gouverneur français qui avait ordonné de stopper les marchandises est à Paris. Maintenant, c'est le consulat général qui dirige tout. Il est un homme ferme contre le fascisme. C'est très bien pour vous.
5: Vous vous connaissez bien, vous et le consulat général?
4: Très bien, très bien. Mais c'est un personnage un peu spécial. On va avoir un peu de mal pour qu'il nous aide.
5: Henri, si on n'a pas la licence, je ne peux pas accomplir la mission.Vous savez, j'en ai fait serment au supérieur. Si la mission est échouée, je serai puni très sévèrement.
4: C'est un militaire qu'on utilise pour vous surveiller?
5: Non, il est venu avec moi pour la même mission.
6: Il me dit, je ne comprends pas.
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0: Monsieur Pong, alors vous avez fait vos études en France. À ma connaissance, Zhou Enlai, Deng Xiaoping et Chen Yi de votre parti ont tous fait des études en France.
1: Oui, alors monsieur le consul, vous connaissez bien des choses sur le parti communiste chinois.
0: Et vous, vous connaissez sûrement la France?
1: Oui, j'aime bien la France. J'aime votre architecture, votre musique et théâtre. C'était amusant quand je faisais mes études en France. J'ai même joué avec Henri dans la pièce La Dame aux Camélias d'Alexandre Dumas fils. J'ai joué le rôle de garçon, Henri a joué le rôle d'Armand.
0: Oh. Asseyez-vous, asseyez-vous. Pourquoi vous êtes rentré chez vous avant la fin des études?
1: À cause de la guerre. Vous savez bien, le Japon a déclenché la guerre d'agression contre mon pays. C'est pourquoi je suis rentré chez moi.
0: Je vous comprends parfaitement. Quand l'ennemi fait l'invasion brutale sur son territoire, tout homme doit prendre le fusil. Monsieur Louis, la situation d'Europe est aussi gravement menacée. Il y a la nouvelle crise. En tant que Français, j'ai peur que Hitler puisse faire la guerre à la France. À ce jour-là, vous ne pourrez plus voir la Dame aux Camélias au théâtre à Paris. Comment vous l'imaginez, Henri? Nous avons la ligne Maginot. Hitler oserait-il attaquer la France?
2: Monsieur Louis, le consul général japonais demande un rendez-vous immédiat.
0: Monsieur Pong, je dois partir. J'ai une réunion

0: 开几个账的。
1: Monsieur Louis, pendant demande, je vous prépare.
2: J'ai une réunion diplomatique très urgente. Si vous avez des problèmes, prenez un autre rendez-vous après nous.
1: Monsieur Louis, monsieur.
0: Qu'allez-vous faire?
1: Je l'attends. J'attends de le voir.
0: Monsieur le consul général, pourquoi vous accordez de l'importance à cette affaire?
1: Selon nos renseignements sûrs, le représentant chinois est arrivé à Hanoï pour prendre livraison de ses armes.
0: Il est venu aussi pour ses armes?
1: Alors, monsieur le consul l'a déjà rencontré?
0: Ah, il est seulement un étudiant chinois que mon ami a présenté. Il n'a pas parlé de ses munitions.
1: Je crois que monsieur le consul exécutera la promesse que le maréchal de votre pays a faite au gouvernement japonais. Vous ne laisserez pas partir ces matériels militaires soviétiques.
0: Vous savez, monsieur le consul, je me dois d'appliquer la politique étrangère de mon gouvernement. Cela va de soi.
1: Très bien. J'espère que monsieur le consul tient ses paroles. Je pense que monsieur le consul se soucie aussi de la situation militaire d'Europe. Le feu de la guerre s'approche de votre pays. Je crois que monsieur le consul ne fera pas de mal au grand empire japonais. Sinon, votre pays sera attaqué des deux côtés. Monsieur le consul, je vous prie d'en être très très prudent. Au revoir.
3: Sauvage militariste.

0: Luc,
1: je suis là.
0: Le chinois est encore là?
2: Oui, il a dit qu'il veut continuer l'entretien avec monsieur le consul.
0: Allez lui dire que j'ai des choses importantes à faire, je ne peux pas le recevoir.
2: Oui.

0: Excusez-moi, monsieur. Monsieur le consul règle des affaires diplomatiques urgentes et ne peut pas vous recevoir.
1: Allez dire à monsieur le consul que j'ai des choses plus urgentes. Je tiens à le voir.
0: Je peux rien faire.
2: Ah bon, 你让他给我十分钟。你跟他说给我十分钟的时间。
1: Qu'est-ce que vous dites? Je veux dire, je vous prie de dire au consul de me donner 10 minutes pour le voir.
0: C'est pas possible. En fait, le consul a déjà refusé de vous voir.
1: Pourquoi?
0: Cela concerne la politique étrangère de la France. Excusez-moi, monsieur Pont, je vous prie de quitter.
3: Désolé.
4: Ni kan, 果不其然吧，我当初就说不能太相信那个彭中华。这半个月都过去了，泥牛入海。
5: 您先别着急，没有好消息。不是也没有坏消息吗？现在给彭中华下结论，我看是早了点儿。
4: 你没听广播，没看报纸啊？
5: 什么？
4: 这贝当元帅都快去舔希特勒的皮靴了。那法国人还会因为同情中国抗战而去得罪日本人吗？这个彭中华吹破了牛皮，怕我军法处置他。兴许是跑回延安去了。
5: 不会吧？再说了，薛长官，您不是有周密的安排吗？
4: 对啊，那个李本忠有消息吗？
5: 没有。
4: 这个时候不会有问题吧？
5: 不会。薛长官，八路军有他们的纪律，彭中华是八路军驻湘通讯处的主任，跑了和尚跑不了庙，我想他不会自顾自就跑了吧。
4: 嗯，对，你这话提醒我了。
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0: 什么呢？
1: 我们是奉长官司令部的命令在这儿保护你们，从现在开始这个地方只许进不许出。
0: 有你们这么保护的吗？现在可是大敌当前，我们应该联合抗日的，你们这么做太过分了。
1: 对不起，我们只是奉命行事。
2: 你们凭什么不让我们出去？
3: 就是啊，就是
2: 凭什么？
3: 为什么不让我们出去？是不是？
0: 我们这样，先冷静一下，回去再说。
3: 太过分了。
4: Bien que ma direction me cherche de vous aider de mon mieux, mais c'est la troisième fois qu'on est refusé. Je crois qu'on ne peut pas rencontrer le consul. Je suis vraiment désolé.
5: Pourquoi? Pourquoi il fait comme ça?
4: Que dites-vous?
5: Vous n'avez pas dit que Louis est un ancien démocrate socialiste. Il doit être un homme ferme contre le fascisme. Mais pourquoi il n'a aucune sympathie pour le peuple chinois?
4: Il est seulement représentant du gouvernement français. C'est le maréchal Pétain qui a ordonné tout ça.
5: Je ne comprends pas. Pourquoi il m'a refusé maintes fois d'entrer?
4: Parce qu'il y a la défaite en Europe. Comme tu l'as dit, la ligne Maginot est percée par les Allemands. Je crois que M. Louis n'a pas de bonne humeur pour sympathiser avec les Chinois. Je suis désolé. Du courage. Au revoir.
5: Bon, je reste pour l'attendre.
4: Allez,
5: à bientôt.
6: Zum ersten Mal auf diesem Felde. Der erste Generalappell der...
4: Ein Fascist! Kriminell! Kriminell, inhumain!
5: Monsieur le Consul, Monsieur Henri et Monsieur Peng.
4: Non, non, non, je ne vois personne!
7: 现在可是到了薛长官给我们的最后期限了。薛长官说，如果到了最后期限还完不成，我就应该把你安全地护送回去。
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8: 他见不见，我都必须要进去。
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7: 嗯，
8: 现在我们已经没有时间再拖延了，只有破釜沉舟了。
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0: Monsieur Consul, c'est un malentendu. Je suis obligé d'entrer sans le protocole. Je veux bien être responsable de mes actes, mais je tiens à vous voir aujourd'hui pour avoir un résultat de votre part.
1: Vous pouvez nous laisser.
2: 把枪还给人家。

0: 抽一口吧，
1: 抽。
2: Je sais ce que vous voulez dire, mais je ne peux pas vous aider. Il y a un ordre du gouverneur.
3: D'après ce que je sais, le gouverneur général est rentré en France. C'est vous qui avez les pleins pouvoirs dans toutes les affaires diplomatiques.
2: En ce qui concerne les marchandises, je ne peux rien faire.
3: Je voudrais vous rappeler une chose. Le port Haiphong du Vietnam est un port de commerce international. On a signé un contrat commercial pour le transport de ces matériaux qui sont arrivés au port. La France est un pays qui jouit d'un grand crédit. Si vous ne laissez pas passer ces marchandises, cela compromet le prestige de la France.
2: Nous sommes en guerre. Dans ce cas-là, la considération ne compte plus.
3: Parlant de la guerre, je crois que vous suivez certainement de près la situation d'Europe ces derniers jours. Je me rappelle que vous m'avez dit que les Allemands ne pouvaient enfoncer la ligne Maginot, mais quelques jours après, la ligne Maginot a été percée par les Allemands.
2: Hitler est un fou perfide. Il plonge mon pays dans la douleur la plus terrible de son histoire. Mais un jour, Dieu le punira.
3: Dieu ne donnera pas la main pour aider la France. La chute de la ligne Maginot n'est pas le jour le plus sombre de la France.
2: Quel sera d'après vous le jour le plus sombre de son histoire?
3: Les Japonais ont envahi toute la Chine. Puis agresser l'Inde. Ils se réuniront avec les Allemands dans le golfe Persan. Le monde entier sera dominé par les fascistes. Alors là, ce sera le jour le plus sombre pour l'Europe, même pour le monde entier.
2: Nous devons tout faire pour empêcher tous ces événements. Tous doivent s'unir contre le fascisme.
3: Je suis tout à fait d'accord avec vous. Aujourd'hui, le monde est divisé par deux camps. L'un est le camp démocratique, l'autre est fasciste. Je pense que tous les peuples et pays épris de la paix doivent s'unir et fonder le camp contre-fasciste. Maintenant, les Chinois sont en train de résister à l'agression japonaise. Vous, les Français, luttez contre Hitler. C'est-à-dire, nos deux pays sont déjà des alliés réels. Nous devons nous aider. Je pense qu'aucun d'entre nous ne doit être complice des fascistes allemands, italiens, japonais.
2: Monsieur Pont, vous m'avez convaincu. Les Français et les Chinois sont combattants dans le même camp. Quel que le maréchal Pétain pense, je crois qu'il est juste d'aider les Chinois à lutter contre les fascistes. Je vais vous donner la licence de livraison. Que dites-vous?
3: Je veux dire que je vous présente les remerciements de la part du peuple chinois.
2: Vous devez agir très vite. Quand notre gouverneur revient, les choses vont peut-être changer. D'autre part, les Japonais sont pervers. Si jamais ils savent quelque chose, ils vont presser la France par voie diplomatique.
3: Merci. Au revoir.
4: 怎么样？
5: 那我找他去。成了，
4: 走吧。
5: 嘿，哎，撤，
6: 走了。

0: Monsieur le consul général, je suis venu vous rendre visite, c'est pour vous rappeler que vous devez tenir votre promesse d'empêcher le transport des matériels militaires soviétiques pour les Chinois en Indochine.
1: Monsieur le consul, le confucianisme est une des bases de la culture du Japon. Confucius a dit, un homme doit tenir sa parole, c'est aussi un credo pour le Japon. La République française, elle aussi, accorde une grande valeur à ce qu'elle a promis.
0: Puis-je comprendre que vous réaffirmez la promesse de votre gouverneur de ne pas expédier le matériel que les soviétiques donnent aux Chinois?
1: Monsieur le consul, nous allons tenir notre promesse. Nous allons expédier les marchandises arrivées avant la promesse du gouverneur. Toute marchandise arrivée après la promesse du gouverneur sera bloquée sur le quai.
0: Ça veut dire que vous laissez partir le matériel militaire soviétique?
1: Oui, ils sont arrivés avant la promesse du gouverneur. Nous devons exécuter le traité international.
0: Avez-vous pensé à la grave conséquence qui en découlerait?
1: Vous ne pouvez pas demander à la France de violer les traités internationaux.
0: Je vous rappelle sérieusement, si vous persistez à faire comme ça, les avions du Japon détruiront le chemin de fer chino-vietnamien. Et vous êtes responsable de toutes conséquences.
1: Ce que vous m'avez dit correspond à la déclaration de guerre contre la France. Voulez-vous que je l'enregistre?
0: Au revoir.